0: Question de Madame Longuet. Qui sont Bierlet Turc, Darley Arabian et...
1: Les trois chevaux qui ont fondé la race du pur sang.
0: Et Goldolphin Arabian, les...
1: Goldolphin d'Arabian.
0: Exactement. Les trois chevaux qui sont à l'origine de tous les purs sangs qui courent dans le monde. Et bien sûr, Léon Zitrone ne pouvait pas ignorer cela.
1: Ben, je les ai montés. Ils ont été importés en Europe.
2: Les pauvres bêtes.
1: En 1760.
3: Maintenant, c'est des passeurs.
1: Qu'est-ce qui se passe? J'allais dire quelque chose d'intéressant et vous montrer vos nichons pour attirer l'attention sur vous.
3: Pas du tout, j'ai dit que vous les avez montés, maintenant que c'est des bassets, voilà, c'est tout.
1: C'est pas mal. C'est pas mal.
3: Oui.
1: On vous donnera deux.

0: Ça fait
1: une
0: avec
1: pierre et une butte.
0: Avec quelle mise? 340, non?
2: Non, une mise de, je sais pas...
3: 4 francs.
2: 60 francs gagnants, 40 francs placés.
0: Ah, vous avez pas perdu.
2: Ouais, ouais. J'ai gagné, je lui ai mis 340 francs.
4: Oh, l'orgie derrière.
2: Et je suis allé acheter du saumon fumé à ma femme.
4: Oh là.
0: Mais une belle histoire quand même, une baleine qui gagne du pognon avec des chevaux et qui achète du poisson à sa morue.
2: Oh. Oh. Un miracle. Que vous ayez de l'esprit, quelque chose dont chacun le sait.
1: C'est pas vrai.
2: Mais il y a des limites que je vous demanderai dans la gentillesse.
1: C'est une histoire extérieure, mon cher Léon. Vous savez très bien l'énorme estime que j'ai pour votre épouse.
2: Mais je le sais, je le sais, elle s'emplate. Vous êtes le seul qu'elle écoute parce qu'elle dit que vous êtes le seul breton.
0: Non, mais elle écoute de temps en temps, Madame Zitrone.
2: Les grosses têtes?
0: Oui.
2: Ah oui.
0: Ah ben, elle doit en apprendre des choses sur vous.
2: Oui, mais elle ne m'en fait pas le reproche.
0: C'est bien que tout ça, c'est...
2: À partir du moment où c'est assez drôle, il n'y a aucune raison de ne...
0: Qu'est-ce qu'il y a, le sorcier, là?
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0: alors. 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

Ça me rappelle l'histoire de cette puce qui est sur une plage à Miami qui grelotte de froid. Et on lui dit, pourquoi tu grelottes de froid? Ben, il dit, parce que je viens de Paris, il faisait froid à Paris. Et j'ai fait le voyage dans la moustache d'un monsieur qui avait fait de la moto, qui était venu à l'aéroport en moto, je suis frigorifié. Sa copine puce qui est à côté dit, faut pas faire ça. Prochaine fois que tu prends l'avion, avant d'aller dans l'avion, tu vas dans les toilettes, tu repères une femme et tu vas te mettre bien au chaud entre ses jambes. Comme ça, tu arriveras à Miami toute chaude. Et un an après, elle revient sur la plage, elle trouve la petite puce toujours frigorifiée. Il dit, t'as pas fait ce que j'ai dit? Il dit, si, je suis dans les toilettes, je suis monté dans les cuisses d'une fille comme ça, je me suis mis au chaud et j'ai quand même fait le voyage dans la moustache d'un mec qui était venu à l'aéroport en moto.

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Eh bien, il y a le camionneur aussi avec le singe à côté. Il conduit, puis il y a un singe, il prend un mec en stop. Puis au bout de 10 km, il tape sur la tête du singe et le singe se baisse, il fait une pipe au camionneur. Le mec, il est en stop, il regarde ça comme ça, il dit, qu'est-ce que c'est? Il fait 10 bornes de plus, il retape sur la tête du singe, le singe il se baisse, il fait une pipe au camionneur. Et le camionneur, il regarde l'autostoppeur, il dit, ça vous intéresse? Mais il dit, ouais, mais vous ne me tapez pas sur la tête.

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0: Laisse aller ton corps, tu roules sur la plage, tu fais l'escalope avec l'eau. 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

grand plaisir de vous retrouver, chers auditeurs du 90.9 FM. Vous écoutez votre radio antenne portugaise dans la région de Tours. 20h passées de 16 minutes, tout pile. Grand temps de retrouver nos musiques françaises, portugaises. Nous aurons notre chanson folklorique d'ici 21h. Et nous rigolons tous ensemble à partir de 21h30. Il fête en ce moment ses 50 ans de carrière. Nous le retrouverons. Oui, c'est un homme. Il s'appelle Roland McDan. Voilà, je vous le dis tout. Je vous dis tout. Hein. On est ensemble hein, jusqu'à 22h. On le retrouvera donc, ce petit moment sourire, ce petit moment rire, à partir de 21h30. Mais pour l'instant, on va continuer. On va commencer même avec José Amayo, Morena Kudulu. On aura les Bandoleros, Paris Latino. Et Jean-Pierre François, Je te survivrai. Spécial années 80 jusqu'à 21h. Années 80 et années 90. Et à partir de 21h10, 21h13, enfin après votre flash de 21h, nous retrouverons nos chansons d'hier. Oui, nous retrouverons nos chansons des années 50, 60 et 70 jusqu'à 22h. À partir de 21h15, à peu près, voilà. Voilà, je vous ai tout dit, la musique est là, parmi vous. Et nous sommes tous ensemble jusqu'à 22h.

te survivrai, Jean-Pierre François, grand succès des années 80. Il y en aura d'autres d'ici 21h. Comme par exemple, je vois Michel Jonas et puis Jean-Jacques Goldman, entre autres, entrecoupé de belles chansons portugaises. Tout de suite après The Way What Is Love, nous retrouverons Nelo Ferreira avec Morena Portuguesa.

Vous écoutez votre radio antenne portugaise dans la région de Tours, la radio de toutes les musiques. C'était à l'instant Nelo Ferreira, Morena Portuguesa, place au reggae avec Jimmy Cliff.

Reggae Night, Jimmy Cliff, 20h42 minutes à suivre. Avant de retrouver notre chanson folklorique portugaise, Michel Jonas, elles sont joueurs de blues et Jean-Jacques Goldman. Il suffira d'un signe. Allez, soyez les bienvenus. 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

ce joueur de blues, Michel Jonas. Je suis impatient de vous faire écouter notre chanson folklorique portugaise. Eh bien, on se l'écoute dès maintenant avec Rancho Folclorico et Sefera de Canado. Et ce titre, pardon pour la prononciation, hein, vous êtes habitué. Il est 20h46. Voilà, on va s'écouter ce titre, Laurentina, par ce groupe folklorique portugais.

un grand succès des années 80, Jean-Jacques Goldman, avec Il suffira d'un signe. Pour nous permettre d'arriver aux informations de 21h, on s'écoute cette belle chanson de Linda de Souza, J'ai deux pays pour un seul cœur, et on terminera pour aller jusqu'à 21h avec Tony Ribeiro, avec Taki Tala.

L'inoubliable chanteur Mike Brandt avec Qui sera ? Et on a eu auparavant Jorge Ferreira, Desgarda, Clinton, au Bush. 21h25, en chanson romantique, on continue avec Rumana. Et tout de suite après, nous rigolerons avec Roland McDan. Et tous ensemble.

0: Roumana, tout en chanson romantique. Je vais pas vous donner le titre, hein. Je suis pas portugais, excusez-moi. Mais vous l'avez quand même deviné. Hein. 21h29 minutes. Bon, voilà, on va rigoler tous ensemble, histoire de nous mettre en appétit. Il fête, oui, ses 50 ans de carrière. Roland McDan, nous allons le retrouver avec cette fameuse tarte au pruneau. Et je vous souhaite la bienvenue. 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
1: Il y avait le père, la mère, le fils, la fille, il y avait le grand-père, il y avait même un chien. La mère était derrière ses fourneaux, elle préparait une bonne tarte au pruneau. Le grand-père était à côté d'elle. Mais applique-toi, mais fais la plus grosse cette tarte au pruneau. On sait jamais s'il y a quelqu'un qui vient. Et puis la mère sortait de la cuisine, à table, et tout le monde s'installait. Le grand-père faisait des raies sur sa purée. Je peux encore avoir un petit peu de jus? Non, mais c'est juste pour tremper mon pain. Le petit disait, papa, cet après-midi à l'école, je me suis fait casser la gueule. Tu peux me répéter ça poliment? Papa, cet après-midi à l'école, je me suis fait casser la gueule. S'il te plaît. Pendant que le grand-père hurlait du bout de la table, passez-moi le pinard. Il y avait une bonne ambiance. Et puis tout le monde était content, le dessert arrivait, la tarte au pruneau. Tout à coup, on sonnait à la porte. Deux petits coups secs. Le chien se levait, le père suivait, la porte s'ouvrait. Deux hommes sur le palier. Le grand-père s'inquiétait. Qui c'est? Ce sont messieurs les huissiers. La mère, bonne comme le pain, s'avançait. Je vous en prie, messieurs, entrez donc. Vous prendrez bien un petit café et de la tarte au pruneau. Nous ne sommes pas là pour ça. Nous sommes des huissiers. Nous sommes là pour saisir le mobilier. Payez, sinon c'est l'expulsion. Alors, vous payez? Non, il n'y avait pas d'argent. Il y avait le temps qui se couvrait. Il y avait le grand-père qui sentait qu'il allait se passer quelque chose. Il y avait le chien qui grognait derrière son coussin. Il y avait le grand-père qui lui faisait chut. Il y avait le petit qui se balançait sur sa chaise. Oui. Oui. Oui. Il y avait un réveil. Il y avait le café qui s'écoulait goutte à goutte. La mère, bonne comme le pain, essayait encore. Je vous en prie, messieurs, prenez donc de la tarte au pruneau. Mais prenez donc de la tarte au pruneau. Chut. Oui. Oui. Il y avait de l'angoisse. Et tout à coup, il y a eu un grand soulagement. Et les deux huissiers avaient fait un pas en avant pour prendre leur part de tarte au pruneau. Ils mangeaient et tout se terminait bien. Le lendemain, on enterrait les deux cadavres. Tôt le matin, la mère était derrière ses fourneaux pour faire une autre tarte au pruneau. Et le grand-père à côté d'elle. Mais applique-toi! Mais fais la plus grosse cette tarte au pruneau! On sait jamais s'il y a quelqu'un qui vient.
0: C'était cette fameuse tarte au pruneau. Roland McDan, la radio de toutes les musiques, et du rire les mercredis et les jeudis en ces mois de juillet et août, un petit changement de programmation que je suis heureux de vous faire découvrir. Voilà. En chanson romantique jusqu'à 22h. François, pour vous accompagner,

la petite fille du soleil, Christophe. Tout en chanson romantique, on continue avec le chanteur Emmanuel. Et tout de suite après, une chanson internationale, un slow d'enfer. Voilà. Allez, on se l'écoute tout de suite après, le chanteur Emmanuel.

danse l'eau d'été, sur lequel peut-être vous vous êtes rencontrés, sur cette chanson des Corgis, avec ce titre Everybody Go To Learn Sometime. 21h45, de grandes chansons d'autrefois romantiques jusqu'à 22h.

Un duo, Sacha Distel et Brigitte Bardot, avec leur Soleil de la vie. On continue avec une question de vie. C'est ma vie. Salvatore Adamo.

Quelle belle chanson, Salvatore Adamo, c'est ma vie. Sur la radio antenne portugaise de Tours, 90.9 FM, la radio de toutes les musiques. Là, on s'écoute Nikita.

tout en romantisme, avec cette belle chanson de Nikita. 21h57, là on va terminer avec une chanson d'une grande chanteuse québécoise. Le titre, bien je vais vous le dire, Pour que tu m'aimes encore, rappelez-vous, Céline Dion. Voilà, j'étais ravi d'avoir passé cette petite heure et demie avec vous. On recommence demain, même heure, même fréquence, 90.9 FM, votre radio antenne portugaise de Tours, 90.9 FM, donc la radio de toutes les musiques. Allez, je vais me coucher et je vous retrouve demain, tous ensemble. Et surtout, n'oubliez pas, prenez bien soin de vous.

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0: De Monsieur Legros, qu'est-ce qui au repos mesure 7 à 8 cm et qui, lorsqu'on le porte à la bouche, atteint 25 cm?
1: C'est au moment où on le met dans la bouche que ça fait...
0: À condition, bien sûr, d'en faire bon usage, ça peut atteindre jusqu'à 25 cm.
1: Un ballon.
2: Un machin, un truc pour souffler à la con.
3: Un ballon, là.
1: Ah, un ballon, un alcotest.
2: Non, c'est les machins dans les fêtes, là, les mecs qui soufflent.
3: Ah oui,
1: une langue de belle-mère.
0: Une langue de belle-mère ou un serpentin. Ouh. Bonne réponse de Guy Montagnier. Merci à la mienne. Vous voyez que c'est pas ce que vous pensiez, mesdames.
3: Mais non, j'ai pas pensé du tout, moi. Les mieux, c'est les édentés. Il y a les sybarites qui se font édenter les femmes. Tu sais, dans les harems, tu avais des femmes édentées.
0: Ils leur faisaient arracher les dents.
2: Bah ouais, c'est normal.
3: Écoute, c'est le rêve, non?
2: Mais c'est normal. Il y a que nous qui sommes d'une faiblesse avec les femmes, incroyable. Il y a un mec qui élève une femme chez lui. Tout le monde trouve normal que quand on vit avec des cobras, on leur retire les crocs. Ils laissent les dents à la femme. D'abord, une femme qui a des dents, ça mange plus. Ça mange de la viande. C'est cher, la viande. Parce que là vous la nourrissez rien qu'au boulon de légumes. Et c'est pas ça qui l'empêche de pousser un aspirateur. Hein. Mais moi, je suis pour la suppression des dents chez les femmes.
3: Tu sais, il plaisante à peine, parce que regarde ce qu'on faisait avec les pieds des Chinoises.
1: Et alors, moi, je crois que
2: mais le monde va mal depuis qu'on est en train de tous s'occuper des femmes. Les pays qui vont bien, c'est les pays où les femmes n'ont pas de place. Mets ton tchador, rentre à la maison, fais la vaisselle. Nous, on est là. Qu'est-ce que vous pensez de la libération de la femme? Mais c'est monstrueux, ça nous perdra. Mais Chirac a compris, hein, il a viré Barzac. C'est déjà un premier point.
0: Oh, vous faites pas plus macho que vous êtes.
2: Je suis pas macho. Je suis pas misogyne.
4: Ça se voit.
2: Et la preuve, je ne veux plus avoir de rapport sexuel avec les femmes. Je ne l'ai plus qu'avec des animaux.
0: Quelle espèce animale?
3: Les chèvres.
2: Ce que je préfère en ce moment, c'est l'alligator. Parce que c'est très rare qu'ils vous demandent un sac à main au crocodile. La chèvre, en plus, elle non seulement la chèvre, elle est gentille, elle vous donne du fromage discrètement.
1: Et il peut servir de mobilette quand même, la chèvre.
2: Ah oui, donc. Et le jour où elle est morte, vous n'êtes pas obligé d'aller à la mairie, vous faites juste un manteau avec sa peau.
1: Et 4 gigots.
2: À l'époque où ça m'intéressait, ah, les chèvres, moi j'ai une très bonne chèvre.
1: Et qui chante Cabri, c'est fini.
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